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Non. Tu entends cette émotion? 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

Fidèle auditeur, auditrice de la radio communautaire La Voix de l'OTI, mesdames, mesdemoiselles et messieurs, bonsoir à vous toutes et à vous tous qui nous suivez actuellement sur la chaîne mère de l'OTI et bienvenue à l'heure de l'émission Lecture pour tous, Lecture pour tous, une émission de découverte des romans et des auteurs. Mesdames et messieurs, fidèles auditeurs, auditrices, nous sommes aujourd'hui au mardi 29 septembre 2026. Nous poursuivons donc en ce jour notre aventure de découverte, toujours consacrée à l'œuvre intitulée « Ville cruelle » de l'auteur Mango Betty. Et donc, en ce jour, mesdames et messieurs, nous allons très rapidement nous relancer à la suite de cette belle aventure de découverte que nous avons commencé tous ensemble il y a quelques semaines.

Avant donc de poursuivre notre aventure de découverte, il est important de replanter le décor afin donc de permettre à tout un chacun, de permettre à tous ceux qui viennent de nous prendre en cours, de savoir que nous sommes en train de découvrir une œuvre intitulée Ville cruelle, qui est donc un roman qui dénonce les injustices de la société coloniale à travers donc le parcours d'un jeune nommé Banda. Banda, qui est donc un jeune villageois, partit donc en ville avec l'espoir d'améliorer sa vie. À travers ses épreuves, l'auteur Mongo Betty et pour certains Ezaboto montre l'exploitation des paysans africains, les inégalités sociales et les souffrances imposées aux populations. L'histoire du jeune Banda devient donc le moyen pour l'auteur Mongo Betty de faire réfléchir les lecteurs que nous sommes sur la question de la dignité humaine, la question de la justice et de la liberté.

Et donc, mesdames et messieurs, sans trop de commentaires, nous allons poursuivre notre aventure de découverte, toujours consacrée à l'œuvre intitulée « Ville cruelle » de l'auteur Mongo Betty. L'occasion donc pour nous de rappeler à tous nos fidèles auditeurs et auditrices que vous avez la possibilité de participer dans l'émission « Lecture pour tous ». Et donc, le canal pour participer, il s'agit donc juste de nous envoyer un SMS simple ou de nous écrire sur WhatsApp et vous serez comme ça dans l'émission Lecture pour tous. Nous rappelons également que l'émission est donc en direct sur la page TikTok de la radio communautaire La Voix de l'Oti. Il vous suffit donc de taper le 90. Pour ceux qui nous suivent directement sur TikTok, vous pouvez donc rechercher le compte RCVO et vous serez donc en direct sur la chaîne de la radio communautaire La Voix de l'Oti. Pour ceux qui voudraient donc participer dans l'émission Lecture pour tous, quel que soit l'endroit où vous vous trouvez, il vous suffit donc de nous écrire sur le 90 49 60 60 90 49 60 60 et vous serez comme ça dans l'émission Lecture pour tous. En écrivant, vous pouvez donc nous donner vos impressions d'écoute par rapport à l'œuvre que nous sommes en train de découvrir, vos impressions par rapport à l'émission, vos propositions, vos suggestions pour l'amélioration de l'émission Lecture pour tous. Un seul canal, un seul numéro, le 90 49 60 60. C'est parti donc pour une nouvelle aventure de découverte. Vous avez également la possibilité, mesdames et messieurs, de faire des dédicaces à vos proches qui suivent également l'émission Lecture pour tous. C'est parti donc pour cette belle aventure de découverte.

suite de l'aventure de découverte de l'œuvre intitulée « Ville cruelle » de l'auteur Mongo Betty. Page 72. Banda allait en tête et guidait ses deux amis. La jeune fille le suivait de très près. Enfin venait Koumé qui se retournait à chaque instant comme si quelqu'un et surtout un garde régional avait pu les suivre sans se faire entendre. Il devrait écarter à la main les branches qui surplombaient la piste et leur fouettaient sans cesse le visage. Il se taisait comme il ne se voyait pas beaucoup, il se touchait fréquemment. Il ne devait plus pleuvoir maintenant, mais l'eau dégouttait continuellement des arbres et c'était tout comme s'il avait plu. Parfois, une rafale secouait les cimes hautes et obscures et ils entendaient des gouttes d'eau crépiter comme une éjaculation précipitée de jurons. Quoique tous trois, habitués à la forêt, à sa vie grouillonnante, mystérieuse,

que tous trois, habitués à la forêt, à sa vie grouillante, mystérieuse et ténébreuse, ils s'arrêtaient souvent pour s'assurer qu'elle était bien seule, qu'elle ne recevait pas d'intrus. Ils étaient entrempés. L'eau leur dégoulinait le long des joues, dans le cou et dans le dos. Ils s'écoutaient marcher, mais le bruit de leurs pieds, nus sur la piste, ne s'entendait pas. Couverts par le bruissement des gouttes sur les feuilles, des arbres et les feuilles mortes, parfois sèches malgré la pluie qui jonchait le sol. « Nous sommes bien loin de la ville maintenant », affirma Banda. « Vous pouvez parler si vous en avez envie. Ce n'est pas ici qu'ils viendront nous chercher. » Koumé se méfiait de l'exubérance de son guide. Qu'est-ce que c'était au juste que ce garçon? Est-ce qu'il ne venait pas de boire? Les circonstances l'avaient-elles dégrisé? Que s'est-il passé au juste? Interrogeait Banda. Eh bien, qu'est-ce qui s'est passé au juste, Koumé? C'est à toi, je le demande. Ça y est, il allait lui dire ou lui faire quelque chose pour qu'il se taise. Il se demandait quoi? Est-ce que tu ne peux pas fermer ton grand cul de gueule? C'est ça qu'il allait lui dire. Mais tout à coup, Koumé s'aperçut qu'il longeait le fleuve. Il le regardait s'écouler lentement, comme un immense serpent noir silencieux, miroitant, majestueux, terrible. C'est vrai, la ville était loin. Il pouvait parler. Il soupira. Juge donc toi-même. Il ne voulait pas nous payer ce cochon-là. Je me demande ce qu'il s'imagine. Que nous sommes logés dans son ventre, peut-être il n'a qu'à manger et nous, on se remplit. Le salaud, le mois dernier, il ne nous l'a même pas encore payé et c'était le 13 aujourd'hui, pas vrai? Figure-toi qu'il trouvait toujours un moyen de nous renvoyer chaque fois qu'on allait réclamer la paye. Alors hier, comme nous en avions assez, nous sommes allés expliquer ça au commissaire de police qui nous a promis de lui parler. Mais qu'est-ce que tu veux bien qu'ils se disent ces deux-là? Je te le demande. Ils sont aussi unis que l'ongle et le doigt. Il paraît même qu'ils échangent les femmes entre eux. Ça ne m'étonnerait pas. Ce qu'ils ont dû faire ce matin, c'est boire du whisky au lieu de parler de nous. Ils étaient surexcités au retour de chez le commissaire. Alors, il nous a réunis. Il était le patron et nous les ouvriers. C'est ce qu'il a dit. Il commande et nous, on obéit. Un point, c'est tout. Ce n'était pas sage à nous d'aller raconter des histoires sur son compte aux autorités, parce que les autorités ne pouvaient pas le forcer à faire une chose plutôt qu'une autre. Nous étions donc montrés insolents. Il différait encore la paye de quelques jours, question de nous apprendre à bien nous tenir. C'est ce qu'il disait. Seulement, nous étions décidés à ne pas nous laisser marcher cette fois sur les pieds. À midi, sortis de l'atelier, nous avons mijoté notre petit plan. On le forcerait à venir avec nous chez le commissaire de police, devant qui force lui serait donnée de nous payer. Nous le croyons. Tout serait fini entre lui et nous. Nous ne travaillerions plus chez lui. Cet après-midi, quand il a su ce qu'on voulait lui faire, il s'est battu comme un diable. Nous l'avons quand même porté en travers sur nos épaules. Je me demande si c'est bien sa femme qui a prévenu la police avec cette rapidité que je ne lui aurais jamais soupçonnée. La fainéante. Elle se trouvait à l'étage probablement en train de dormir. Ce que je crois moi, c'est qu'elle a pris peur en entendant le tumulte et qu'elle a dû envoyer rapidement le boy appeler la police.

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La fainéante. Elle se trouvait à l'étage probablement en train de dormir. Ce que je crois moi, c'est qu'elle a pris peur en entendant le tumulte et qu'elle a dû envoyer rapidement le boy appeler la police. Ils sont venus à notre rencontre avec un gradé blanc. Ce n'était pas la peine d'être Jésus-Christ pour voir comment il prenait la chose. Nous avons lâché ce boule balourd de thé parce que nous pensions que nous allons nous battre. Mais les gardes ont préféré nous voir débiner. Dans la suite, chaque fois que Banda essaiera d'évoquer celui qui fut son ami de quelques heures, son esprit rêvera avec peine l'ombre de Koumé dans la nuit au sein de la forêt qui crépitait des gouttes. C'est toujours de sa voix, racontant cette histoire avec des inflexions étranges, que bourdonneront les oreilles de Banda. Il se tenait une orgie de clair de lune, là-haut sur le tapis qui formait les cimes feuillues et serrées. Des miettes de lumière blafarde parsemaient le sol et les buissons, s'accrochaient au tronc d'arbres en petits points ronds et pâles. Il n'apercevait plus le fleuve. La piste devait s'en écarter momentanément. Seule une erreur, une rumeur sourde, lourde, révélait son écrasante présence. « Et l'argent ?» demanda soudain Banda. « L'argent ? Quel argent ? Ils disent que vous l'avez volé. Nous n'avons rien volé. La femme vous a tiré dessus. » Nous étions retournés à l'atelier juste pour récupérer les objets qui nous appartenaient. On ne volait rien du tout. Elle a tiré, c'est vrai ça. Mais uniquement parce qu'elle avait peur. Elle avait peur, je ne sais pas ce qu'elle croyait. Mais elle a eu peur, alors elle a tiré. Personne n'a été touché du reste. Banda se demandait si l'autre lui mentait, si l'argent leur appartenait, puisqu'il venait, puisqu'il n'avait pas été payé. Alors il a raison. Ils l'ont récupéré, ils ne l'ont pas volé. C'est cela, ils l'ont tout simplement récupéré. Ils estiment qu'il leur appartenait. Ils ont raison. Va. Où sont les autres? Comment veux-tu que je le sache? Ils sont partis chacun de son côté. Banda s'arrêta, se retournant à moitié, prit la main de la jeune fille. Toi, Koumé, ordonna-t-il. « Attends ici. Je conduirai d'abord ta sœur. Quand je serai sur l'autre berge, je frotterai une allumette. Ainsi, tu pourras voir la passerelle. C'est un tronc d'arbre crevassé, bosselé, très dangereux. Il doit être glissant. Après toute cette pluie, alors, attends ici et ne bouge pas. Quand je frotterai une allumette, tu pourras venir. Pas avant, prends garde. » Il s'engagea sur la passerelle, tenant d'une main Odilia qui venait derrière lui. Il avançait précautionneusement, avec une lenteur digne de la plus lente des tortues. « N'aie pas peur, petite sœur. Si tu glisses, appuie-toi sur moi. » Au-dessous d'eux, l'eau râlait rageusement contre le roc. La dernière pluie avait gonflé le ruisseau. Il venait souiller le fleuve de son eau qu'au clair de lune on remarquait boueuse et épaisse. Banda ne cessait d'encourager Odilia. « Pas la peine de trembler, petite sœur, nous y arrivons. » Enfin, il lui dit, « Tu vois, nous y sommes. » Juste à ce moment, un choc violent accompagné d'un bruit sourd ébranla la passerelle. On entendit un plouf sonore à peu près au même instant. En même temps, Banda réalisa qu'il se trouvait à plat ventre sur la berge haute. Sa main droite tenait Odilia sous l'aisselle et l'empêchait de dégringoler. Elle s'accrochait désemparément à la muraille qu'elle tâchait vainement d'escalader. Le talus était abrupt, perpendiculaire,
Banda saisit la situation avec la rapidité de l'éclair. Odilia avait pris peur en entendant le plouf. Est-ce qu'elle avait tressailli ou c'est ce qu'elle s'était retournée? En tout cas, elle avait basculé. Heureusement que lui Banda, en ce moment-là, déjà posé les pieds sur le sol de la berge. Comment avait-il fait pour la saisir ainsi sous les selles? Dieu, si elle était tombée, elle se serait fracassé le crâne sur le roc plus bas. Il frissonna. Bon Dieu, si elle était tombée, mais alors Koumé? Cette découverte faillit lui faire pousser des hurlements. Mais il n'eut pas le temps, car il luttait. Oui, il luttait depuis un moment et il venait seulement de s'en rendre compte. Son ventre glissait sur le sol humide et les feuilles mortes que la pluie avait rendues moites. Zut! Le poids de la jeune fille l'entraînait irrésistiblement, presque insensiblement. Elle fit un dernier effort pour s'accrocher. Il la sentit se raidir en geignant. Mais un ébouli se détacha, accentuant encore l'escarpement de la muraille. Il ne manquait plus que ça. Elle se balançait maintenant dans le vide. Elle allait tomber. Il ne faudrait pas la lâcher un seul instant. Elle l'entraînait insensiblement pour sûr. Ils allaient tomber tous deux dans le gouffre et se fracasser le crâne sur la pierre. Son bras lui faisait horriblement mal. Que faire? Ah oui, il tenait toujours la jeune fille sous les selles. Elle gémissait. Elle devait avoir mal à l'épaule. Que faire? Tiens, il était certainement prêt de mourir ou doit sentir comme ça. Sa main gauche farouchement agrippée au sol frôla un arbuste et s'y accrocha furieusement. Et si l'arbuste cédait? Non, il ne cédait pas. Il céderait peut-être s'il le tirait trop fort. Que faire maintenant? Il avait juste réussi à arrêter la chute de leur corps dans l'abîme. Il éprouvait une douleur lancinante au bras droit. Il avait envie de crier, de pleurer. Les larmes lui bruyaient la vue. Tiens, tout près de lui, à gauche, la passerelle finissait en s'enfonçant dans la terre. Le coup de rein qui le mit à califourchon sur la terminaison de la passerelle et l'étonnera toute sa vie. Ses pieds étaient noués sous la passerelle, ses talons accrochés au talus. Sans hésiter, il agita sa main gauche et saisit l'autre aisselle d'Odilia. Puis il se crispa, se raidit, se ramassa et tira. Essoufflé, il allaita, il était en nage. Odilia sanglotait. Mon frère, il est tombé. Je l'ai appelé, il ne répond pas. Il s'est noyé, mon frère. Koumé, Koumé, réponds-moi. Il ne répond pas. Il s'est noyé. Il semblait à Banda que les cris de la jeune fille lui fendaient le cœur. Je t'en prie, Odilia, ne pleure pas ainsi. Pendant un moment, il lui sembla que pleurer était probablement la meilleure chose qu'il pût faire lui-même. Il en eut envie qui lui contracta douloureusement la gorge. Tout à coup, il se dit que Koumé n'était peut-être pas mort. Ce qu'il fallait faire, c'était le tirer de l'eau et tout de suite. C'est ça, il allait le tirer de l'eau et tout de suite. Peut-être bien qu'il n'était pas mort. Mais comment accéder au lit du ruisseau? Comment faire pour y accéder? Il était consterné. Comment faire pour accéder au lit du ruisseau? Ah oui, il savait ce qu'il fallait faire pour y accéder. Il venait de le découvrir. Il savait comment faire. Reste là, fit-il soudain à la jeune fille qui pleurait. Il courut comme un démon vers l'amont du ruisseau. Il butait contre les arbustes. Il se prenait dans les buissons. Jésus, pourvu qu'il ne soit pas mort. Il s'aperçut qu'il priait pour la paix.
première fois depuis qu'un prêtre lui avait dit que récitant mal le catéchisme, il n'était pas mûr pour le baptême. Il y avait bien longtemps de cela. Ce souvenir l'amusa malgré les circonstances. Non, Koumé ne pouvait pas être mort pour de bon. Pourquoi une chose comme ça lui arriverait-elle? Un garçon courageux comme celui-là, un dur. Ici, le ruisseau coulait au niveau de la rive. Il n'y avait pas de talus. Banda respirait avec précipitation. Il avalait des gorgées de salive. Il se dépouilla de ses vêtements en un tour de main. Nu, il entra dans l'eau et se mit à marcher vers l'aval, vers la passerelle. L'eau s'abattait en trombe sur ses jambes et se faisait tituber fréquemment. Il entendit Odilia sangloter là-bas, au-dessus de lui. La passerelle était proche. Il piétinait le roc glacé et son cœur battait violemment. L'eau râlait sur la pierre. Une trombe vint s'abattre sur ses jambes. Il tituba et comme un somnambule, il buta contre le corps froid de Koumé. Il se pencha, tripota longuement le cadavre. Odilia, cessant de pleurer, se penchait. « Tu l'as trouvé, n'est-ce pas ? Dis-moi si tu l'as trouvé. Est-il mort ? Je veux savoir si mon frère est mort. Et s'il est vivant, dis-moi s'il est mort. Je veux savoir. » Il leva les yeux et frissonna. « Odilia, éloigne-toi de là, je t'en supplie. Tu pourrais tomber. » Elle éclata de nouveau en sanglots. Elle pleurait plus fort maintenant. « Dis-moi s'il est mort. Oh, dis-le-moi. Mais je ne peux pas savoir. » Ils se rejoignirent plus haut à l'endroit où finissait le talus. Banda déposa le corps suintant d'humidité sur les feuilles mortes. Koumé était bien mort. Son corps était glacé. Du sang encore tiède remplissait sa bouche. Une large plaie lui trouait le crâne au-dessus de la nuque. Tout autour, l'os était mou. Il aurait tout de même pu éviter ça, songeait Banda. Il n'avait qu'à attendre que je frotte une allumette, dire tout de même qu'il aurait vraiment pu éviter ça. Il n'avait qu'à attendre un petit moment, que diable. Mais non, il avait trop d'amour propre. Il ne voulait pas se laisser guider. Pauvre garçon, il leur avait déjà échappé. Il n'avait qu'à attendre un peu et nous tenions la victoire. C'était presque un ami déjà. Ça me fait toujours un malheur de plus à déplorer. Il soupira en se passant la paume sur le visage.

fidèles auditeurs et auditrices de la radio communautaire La Voix de l'Authier, mesdames, mademoiselles et messieurs, nous voici à la fin de cette séquence de découverte de ce jour de l'œuvre intitulée « Ville cruelle » de l'auteur Mongo Betty. L'occasion donc pour nous de vous dire un sincère merci pour votre fidélité d'écoute. Dans ce chapitre que nous venons donc de découvrir, Koumé est un jeune qui travaille donc pour un blanc et recherché par les autorités coloniales après avoir participé à la révolte des ouvriers contre leur patron. Banda décide alors de l'aider à rejoindre Bamila, une contrée de Tanga. Bamila où il pourra donc se cacher. Pendant leur fuite nocturne, ils doivent donc traverser un cours d'eau. Koumé, en voulant traverser dans l'obscurité sans respecter les consignes de Banda, chute et se blesse mortellement. Banda donc retrouve ensuite son corps dans l'eau et constate qu'il est vraiment mort. Un autre élément important est que plus tard, des rumeurs accusent les gardes coloniaux d'avoir tué Koumé, chose que nous allons découvrir très rapidement. Nous pouvons donc retenir que la mort du jeune Koumé dans ce chapitre survient pendant sa fuite vers Bamila accompagnée de Banda et de sa sœur Odilia. Koumé donc tombe lors de la traversée du cours d'eau et car il ne respecte pas les consignes du jeune Banda et ce dernier finit par mourir. Cette mort constitue donc un moment très important du roman que nous sommes en train de découvrir, car elle montre le degré de violence et les dangers auxquels sont exposés ceux qui contestent surtout l'ordre colonial. Voilà donc, fidèle auditeur, auditrice de la radio communautaire La Voix de l'Authier, c'est sur ces mots que nous allons refermer cette séquence de découverte de ce jour de l'œuvre intitulée « Ville cruelle » de l'auteur Mongo Betty. L'occasion pour nous donc de lire ou de visiter les messages que nos fidèles auditeurs et auditrices nous ont laissés. Nous profitons donc pour dire merci donc à Tintiman. Le message que nous avons reçu dit ceci: salut, c'est Jamal, ton cousin depuis la douane. Juste pour vous féliciter pour l'émission, courage. C'est pour aider les élèves aussi à approfondir leur littérature. Je salue Darko depuis CG Mangoville 1, Tintiman au lycée technique. Merci à vous, Jamal, pour votre message. Le second message que nous avons reçu est sur WhatsApp et cela nous vient du boss Apelété qui dit bonjour mon grand, tout va bien. Merci donc à vous Apelété pour le message. L'autre message nous vient donc de notre fidèle auditeur qui nous écrit donc depuis le Bénin. Il s'agit donc de monsieur Christophe qui dit ceci: bonsoir à la radio La Voix de l'Authier, tout le plateau, merci à tous les fidèles auditeurs également, à vous monsieur Frédéric, bonsoir et courage, merci pour l'émission. Merci beaucoup à vous monsieur Christophe depuis le Bénin pour votre présence et pour le soutien que vous ne cessez donc d'apporter à l'émission Lecture pour tous. Nous rappelons donc que votre présence est une grande fierté pour nous à la radio communautaire La Voix de l'Authier.

Monsieur, les quelques messages que nous avons reçus en ce jour, l'occasion pour nous de revenir donc et dire un sincère merci à tous nos amis qui nous ont suivis directement sur la page TikTok. Et grâce à vous, nous avons donc atteint pratiquement si vous continuez, 10K de tapotage. Merci beaucoup pour l'amour que vous portez, l'intérêt que vous portez donc à l'émission Lecture pour tous. Un sincère merci à Priscilla et à Princesse de Papy pour votre présence dans le live de la radio communautaire La Voix de Loti. Donc, je ne sais pas si nous avons reçu des messages en direct sur la page TikTok, mais je profite donc pour vous dire un sincère merci pour votre présence, pour le partage de l'émission et surtout pour le tapotage. Merci beaucoup, merci infiniment. Et nous allons donc nous donner rendez-vous, surtout demain, même heure et même fréquence, pour poursuivre notre aventure de découverte. Demain surtout, nous allons continuer la suite de la découverte après donc la mort du jeune Koumé. Nous allons voir comment va se comporter sa sœur Odilia, elle qui était tellement attachée à son grand frère, elle qui le perd dans des circonstances un peu bizarre. Nous verrons donc ensemble la suite de cette belle aventure de découverte. L'occasion pour nous de saluer nos chers papas qui nous suivent. Il s'agit donc de faire un coucou spécial à Papa Nanakan, Dominique depuis la douane, à Papa Nayabi, à Papa Lambiman qui nous suivent régulièrement et qui nous font des proposition des remarques pour l'amélioration de l'émission Lecture pour tous. Un sincère merci à vous, papa. Et le rendez-vous pour la suite de notre belle aventure de découverte, c'est donc pour demain. Merci à tout un chacun. Rendez-vous demain, même heure et même fréquence. D'ici là, mesdames et messieurs, portez-vous bien. Et ne l'oublions pas, partout où nous sommes, soyons toujours des artisans de paix. Tout au long de cette émission, l'équipe qui vous a accompagné était donc composée comme suit. À la direction de cette radio, M. Idrissou Amidou, à la programmation, à la mise en onde, Nassoro Tanko Mouniru, et à la présentation de l'émission, Frédéric Kumbogle. Une fois encore, merci à tout un chacun. Rendez-vous demain, même heure et même fréquence. Au revoir et à la prochaine.

0: Et en plus, ils ne se sont pas arrêtés là.
1: Dans un magasin.

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19h38, auditeurs, auditrices, amis de la radio communautaire La Voix de l'Oti. Tout à l'heure, nous avions communiqué en langue locale à nos forts. En attendant, c'est comme ça, nous disons un grand merci et en langue locale à Anopo. Depuis la Côte d'Ivoire, on dit tout simplement Miyombo. Voilà, donc nous disons un grand merci à tous nos chefs, les chefs du village, les chefs cantons, les chefs de maison et chefs du quartier. Dans tous les cas, nous sommes branchés 5 sur 5 sur la 104.5.

Sopo alias Dola était ici à la cabine technique. L'heure arrivée pour moi de vous dire au revoir. C'est sur ces morceaux que Zola va demander congé. Demain à la même heure, plutôt demain sur la même fréquence. Bien sûr, à partir de 5h temps universel, on sera ensemble. N'oubliez pas notre rendez-vous, votre rendez-vous, le rendez-vous de tous les temps, l'ambiance pêle-mêle. Café musical et réveil matinal, c'est les 6h, les mercredis et les jeudis, de 6h à 6h30 minutes. Je vous rappelle encore une fois. Café musical, un réveil matinal, un yanchiwa sofozola. 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

depuis la Côte d'Ivoire. Il s'appelle tout simplement Last 2. Et merci beaucoup, Monsieur Haruna Ali Kalam. Merci pour le soutien. Merci pour le message. Ce morceau, c'est pour faire plaisir à toute la population de Ségbébou et ses environs, en l'occurrence les Mossi, les Gangans, les Tchokossi, les Peuls, oui, mes cousins Peuls. Ensemble, nous allons mettre la main dans la main pour bien construire encore une fois et notre canton Ségbébou. Voilà, le morceau, c'est pour faire plaisir à toute la population de Ségbébou.

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un fidèle ami de la radio communauté Les Voix de l'outil. Et mettons depuis sans Sonny Mango, soyez les bienvenus dans cette toute dernière tranche. J'ai nommé de 20h toujours à 0h, accompagné de monsieur Napo à la cabine technique au microphone, dans le studio bleu de la 145, câblé 5 sur 5, 24 sur 24, 7 jours sur 7, pour vous fournir

une position que je ne vais pas dévoiler pour le moment. Moins puissant. D'autres le connaissent sur Harry Kane. D'autres le connaissent sur Mango Cinéma. Bonsoir à toi, moi, depuis ta position. À travers Harry Kane, je fais un coucou spécial à ma cousine Patouma depuis Fongboro. Tu prends bien soin de toi.

d'autres le connaissent sur Henri Kane. D'autres le connaissent sur Mango Cinéma. Mais pour moi, moi je le connais sur Ouin. Ouin, bonsoir et bonne soirée à toi. Tu prends bien sûr de toi depuis ta position. Depuis le pays d'Assimi Guitare.

Je fais un concours spécial, mesdames et messieurs fidèles amis, à toute la population d'Assadoro. Un concours spécial à tous mes oncles, à toutes mes tantes, depuis Assadoro, surtout Assadoro, au Gambabou bien sûr. N'est-ce pas l'oncle Bigoul, vous êtes à l'écoute de la radio communautaire, la voix de l'outil.

Place de Place d'Euro. Bonsoir à toutes et à tous. À tous mes cousins, à tous mes petits frères. Et si vous êtes à l'écoute de la 50.5, je vous dis bonsoir. Faites-vous plaisir avec ce morceau de Mohamed Bacha.

Voilà, mesdames, mesdemoiselles et messieurs, fidèles amis de la radio communauté La Voix de l'Oti. Nous sommes comme ça avec Monsieur Napo, accompagné de Monsieur Idriss Amidou, qui assure bien la direction de cette radio 24/24, 7 sur 7. Toujours accompagné également de Monsieur Nassoro Tanko Moniro, le caméléon. Voilà la composition de cette équipe qui vous accompagne dans cette tranche 20h-0h.

avec certains artistes de la localité. Mais pour le moment, pour l'instant, on a apprécié un peu son morceau, Kudampani Tradition. On y va.

concours spécial à tous les personnels de la radio communauté La Voix de Haïti, chapeauté par notre papa, j'ai nommé papa Idrissou Amidou, notre secrétaire bien avant. Permettez-moi de dire un sincère merci à notre chef de programme, Nassoro Tanku Muniro, notre secrétaire dynamique, Nana Zenabo, bonsoir à vous. Le doyen des doyens, Kwasi Sifou, le Benjamin Kaibé. Si vous êtes à l'écoute de la radio comme telle, la voix de l'OTI, recevez mes sincères civilités. Excellente nuit à vous. Toujours aux côtés de la famille. Un coucou également à l'enfant 5 étoiles, le Zaz, Sofo alias Zola. Prenez surtout bien soin de vous.

toute mes reconnaissances et mes gratitudes envers ces deux personnes. En l'occurrence, Monsieur Alpha Younous et Monsieur Alpha Ambas. C'est la famille toujours qui gagne. Je suis réellement fier de vous, mes grands frères. On chante, on accompagne ce morceau de Ensemble-là. Je fais un coucou également à Monsieur José Morino, à Monsieur Kwasi, n'est-ce pas, vous êtes à l'écoute de la radio communautaire La Voix de l'Outil. Si vous êtes à l'écoute, prenez surtout bien soin de vous.

s'appelle tout simplement Sadifo Munira. Depuis Mona Shop, 5 sur 5 sur la radio communautaire La Voix de Loti, ainsi que sur la page Bless Boy.

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1: On y va pour une dernière fois. On se lève, on crie.

Merci infiniment, toutes mes reconnaissances et mes gratitudes. Voilà, nous avons apprécié un peu les morceaux du Ras Idrissa. Est-ce que vous aimez ce

avant de revenir encore pour remonter. Mais pour le moment, apprécions un peu le morceau de Rassi Drissa. Merci beaucoup, Lago Puissance.

bonsoir à vous doyens. Prenez surtout bien soin de vous ainsi qu'à toute votre famille. À travers ce morceau du doyen Rassidrissa, je fais un coucou spécial à monsieur Akwa Omoru, directeur de l'UPPC en Ghana. Et depuis la douane, bonsoir à vous papa. Bonsoir à votre femme. Bonsoir à toute la grande famille Akwa Omoru depuis la douane.

l'homme au cœur blanc. J'espère que tu as l'écoute de la radio communauté La Voix de l'Outil. De par ta position, là sont le Zoulou. Depuis ta position, monsieur Napo te dit bonsoir. J'espère que tu prends bien soin de toi. Bonne soirée à toi, mon frère. Tu passes une excellente nuit surtout. On continue toujours avec ce morceau de Ras Idrissa.